0: Alléluia.
1: Bon,
0: et t'as un peu la dalle, évidemment, mais chut, chut.